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1: Bon, alors on va faire un peu de son, là. 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Et on va faire du son. 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